0: Bravo, tout ça.
1: Bravo, tout ça.
0: Good morning, can you show me 10619 for the
1: Good morning, 10619.